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2: Salut tout le monde. Jack with you. Radio North Sea International, Jack with you, in association with Jazzbox International. Tous les soirs 21h, tous les matins à 10h, également le lundi matin à 10h, à bord de Radio North Sea International Deutschland, en www.jazzboxradio.com. Et comme d'habitude, un maximum de bonne musique pendant une heure de radio show à passer ensemble.

va commencer avec beaucoup d'émotion, puisqu'il s'agit de The Emotions, Me with my honey, oh, oh, my honey and me, oh, tout un programme, n'est-ce pas? Oh, I love you.

Et c'est comme ça, tous les soirs à 21h et tous les matins à 10h également, le lundi matin à 10h à bord de Radio North Sea International Deutschland, Jack with you, en www.jazzboxradio.com. The Shadows avec Apache.

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Une grosse bise à Bébé Ange, extrait de son album Love Debout, qui est d'ailleurs l'album de cet été à bord de www.jazzboxradio.com. Tu me plais, tu le sais. Et puis on continuera d'en programmer d'autres titres de cet album qui en contient d'ailleurs 14. Donc vous voyez, ça laisse encore pas mal de temps d'en écouter d'autres. On continue avec The Supremes qui vont nous interpréter Where Did Our Love Guy. Non, je répète. Where? Ben si, c'était tout. Ben, c'était presque ça. Allez, one more time. Where? Our love. Go. Je trouve plus la platine du coup, la voici.

0: ancien numéro 1 de chez Motown, The Supremes avec Where Did Our Love Go. On continue, mais bien sûr, rien qu'avec vous, c'est maintenant.
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0: Alors on va changer de registre avec les chaussettes noires. Et oui, en effet, c'était, comme leur nom ne l'indiquait pas, à cette époque, cinq bons petits Français bien de chez nous, ouvriers, employés et étudiants. Le plus âgé à l'époque n'avait même pas 19 ans et c'était des passionnés du rythme en 1961, dont les idoles étaient pour nous Elvis Presley et ou John, Jen, Vincent et tant d'autres. Voilà, c'était, puisque maintenant on peut dire ça, les premiers à avoir parfaitement assimilé l'esprit des groupes du même ordre, Made in USA, l'accompagnement vocal, la sonorité sale, comme on dit, dirty, des guitares et surtout le timbre étonnant de la voix d'Eddie. Et tout y est, tout contribue à faire d'eux le seul ensemble authentique de rock'n'roll s'exprimant en français, bien entendu. Et bientôt, très bientôt, leur nom s'était imposé auprès des innombrables jeunes qui s'étaient enthousiasmés pour cette expression musicale qui est bien de leur génération et qui deviendront par la suite autant de fans. On va commencer. Bibapoloula, oui, bon, alors celui-ci sautille un peu, bien sûr, c'est un collector. Et qu'est-ce qu'on pourrait écouter? Bibapoloula, suivi de Tant pis pour toi. Allez, celui-là, on va l'arrêter parce que vraiment, c'est un massacre. À moins que.

Oui, on peut dire, hein, je n'oserais pas dire quand même le seul survivant, mais quand même qui reste encore, on parle de lui toujours, c'est Eddie Mitchell bien sûr. Allez, on l'écoute encore avec Tant pis pour toi.

Kurt Blues Band, extrait de leur album Chance on Me, qu'ils étaient venus nous présenter en interview par téléphone à Jazzbox International. Et on vient d'entendre I'm Laughing avec Eddie Beck, Carmas, Musso au chant, Jean-François Convert à la guitare, Philippe Magic Mingus, non, Philippe Magic Fingers, plus exactement Lioli à la basse, et Michael Kurt, bien entendu, à la batterie, sur un album qui comprend 1, 2, 3, 4, 5, 6, 7, 8 titres. Voilà, toujours superbe à écouter. Qu'est-ce qu'on fait maintenant? On va écouter autre chose. Ah tiens, Dina Washington sur un autre registre, mais pas très loin finalement, avec Baby Get Lost.

0: soyez toujours les bienvenus, en tout cas, à notre écoute 24 heures sur 24, 7 jours sur 7. Et en l'occurrence, le soir à 21h et tous les matins à 10h, également le lundi matin à 10h. On écoute simultané à bord de Radio Nancy International Deutschland. Jack with you, www.jazzboxradio.com. Je vais vous faire entendre deux titres sur un 45 tours de Trini Lopez. Et on va tout d'abord l'écouter avec, par exemple, Quando Calienda el sol.
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sur l'asphalte, extrait de son album Aujourd'hui Bébé, qui d'ailleurs a été joué à bord de Jazzbox International, en RNI, Radio North International, extrait d'un album 11 titres, avec Peter Conrad au chant et à l'harmonica, qui est souvent venu nous voir d'ailleurs à Jazzbox, et puis j'ai entendu parler qu'il sortait tirer prochainement un nouvel album. Sur cet album, Karim Albert Cook aux guitares, percussions et loops, ainsi qu'aux arrangements. Et puis voilà, donc affaire à suivre, on continuera d'écouter d'autres titres, bien sûr, de Peter Conrad. On continue avec Big Maybell, One Monkey, Don't Stop, No Show. Ok.

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1: Yeah, ah, allez, on continue en musique, il nous reste un bon quart d'heure. Voici The Madness. Ah, ça fait un moment qu'on les avait pas entendus. Baggy Trousers.

Mr. Google Eyes with Billy Ford and his musical V8s. Et on a entendu, bien sûr, No Wine, No Woman, pas de vin, pas de dame. Bon, d'accord, bon, ben, on restera plus sage. Mais bon, quand même, voici une dame que j'aime bien vous présenter souvent. Il s'agit de Yusuna. On va l'écouter avec Where You Hide. Ah, c'est la question.

Et vous le savez depuis tout le temps déjà, j'adore votre en votre aimable compagnie, toujours en www.jazzboxradio.com tous les soirs à 21h et tous les matins à 10h le lundi matin également en écoute simultanée à 10h à bord de Radio North Sea International Deutschland en www.jazzboxradio.com. Allez, on écoute un dernier titre avec Elvis Presley, Follow That Dream.

d'habitude, ce sont les 5 dernières minutes auxquelles nous devons fatalement nous séparer, mais nous retrouver en replay tous les soirs à 21h et tous les matins à 10h, également le lundi à 10h à bord de Radio North Sea International Deutschland, Jack with you en www.jazzboxradio.com. Je vous dis donc à ciao presto, bye bye, see you soon, shows, à tout bientôt.

salut tout le monde. J'espère que la plupart d'entre vous sont déjà en vacances. Ah oui, on sent bien. Ça le fait, ça va le faire. Pendant une heure de radio show à passer ensemble, c'est comme si on y était. On y est d'ailleurs. Passez un agréable moment. Nous, on s'occupe du reste avec de la musique. Comme chaque soir à 21h et tous les matins à 10h. Également en écoute simultanée à bord de Radio North Sea International Deutschland tous les lundis à 10h. En www.jazzboxradio.com, Jack Wizio. Welcome aboard. Bienvenue à bord à toutes et à tous.

Allez, on va se réécouter comme la dernière fois Charles and Eddie avec Shine, qui était la musique bande originale du film Fiesta Newport.

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1: Thank you so much. Ciao, revenir, ça, Franchi. Welcome aboard. On continue avec cette fois-ci Billy Joel. On l'écoute avec Through the Long Night, qui se promet d'être belle, en www.jazzboxradio.com.

0: Robert Palmer avec I'll Be Your Baby Tonight, une chanson de Bob Dylan. Excusez-moi pour tout à l'heure, franchement, je ne l'ai pas fait exprès, j'ai donné un coup de coude à la platine vinyle et voilà ce qui a fait pour le 45 tours de Billy Joel tout à l'heure, avec toutes mes plus plates excuses, mesdames et messieurs.
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0: Allez, oui, de platine vinyle, eh bien, en voici une autre pour la peine, Mikado, avec l'exotisme. On reste un petit peu en mode vacances d'été à bord de www.jazzboxradio.com. Jacques with you. I love you.

Ouais, ouais, ouais, ouais. Tout le monde a reconnu le Watermelon de Herbie Hancock, revisité par Johnny Taylor. À présent, je vous emmène pour une mission véritablement encore impossible. I spy the fear. Pulp. Voilà, c'est ça. On l'écoute carrément. Allez, on y va.

0: I Spy par Pulp, extrait de la bande son originale du film Mission Impossible.
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0: Voilà, toujours très heureux de vous retrouver chaque soir à 21h et tous les matins à 10h également. On écoute simultanée le lundi à 10h en RNI, Radio North International Deutschland. Jack with you. Ok, on repart en vacances. Oh, on y est, mais non, pas encore. Mais si, allez, youpi, c'est l'été après Richard Gottener, mais non.
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Ouais, j'espère que vous avez très chaud, puisque notre radio show vous l'offre. Youpi, c'est l'été, Richard Gauthénaire.

si John Lennon était encore en vie, je pense qu'il nous la chanterait cette chanson-là et nous le dirait même très souvent. It's so hard. Eh oui, it's so hard. Ce monde est vraiment hard. Il faut bien le reconnaître. Je vous invite à présent à écouter. Alors, c'est Jean-Pierre Danel and Friends. Et là, il a choisi pour ami aujourd'hui Axel Bauer. Et ils vont nous chanter et nous jouer Rock Me, Baby.

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1: J'espère que vous passez un agréable moment en notre aimable compagnie, en votre aimable compagnie plutôt. Hein, oui, c'est ça qu'on va dire. Alors, qu'est-ce qu'on fait maintenant ? On écoute The Monkees. Alors, je vais vous offrir, tiens, oui, deux titres de Monkees. On va commencer avec le thème de Monkees, carrément, The Monkees, à Jazzbox International en www.jazzboxradio.com. Walk down the street. Jack with you. 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

Voilà le thème des Mooncakes. On continue avec un second titre que je vous avais promis. Tomorrow's gonna be another day. The Mooncakes.

Chesrotl a de très bonne humeur, ce qu'on peut constater avec Up to Me, mais aussi dans la tristesse certainement à l'heure qu'il est, puisque Dee Palmer, la légende de Chesrotl, c'était un à 88 ans après une longue maladie. Dee Palmer, anciennement David Palmer, 2 juillet 1937, 13 juin 2026, est décédé à l'âge de 88 ans des suites d'une longue maladie. Selon Ian Anderson, elle souffrait de problèmes de santé depuis quelques années et s'est éteinte à son domicile du Shropshire en Angleterre, entourée de sa famille. On continue, le spectacle continue. Avec cette fois-ci, alors attendez, je ne sais même plus, The Rolling Stones, oui, c'est bien ça. Et tout est prêt, on écoute Teach Ike à Jazzbox International, on air NRI, Radio North Sea International, en www.jazzboxradio.com. Jack with you.

Voilà, j'espère que vous avez passé un agréable moment. Il nous reste encore quelques petites poignées de minutes à écouter de la musique. Peut-être le dernier titre, oui, peut-être, on verra après. Certainement, sûrement le dernier, je pense. Ten CC, on va les écouter. Ah, tout le monde a reconnu. I'm not in love.

Très bien, j'espère que vous avez passé un bon moment, comme je vous l'avais demandé tout à l'heure. Hein. Ben, je pense que oui. Donc, tout s'est très bien passé en musique, comme chaque soir, à 21h et tous les matins à 10h également. Le lundi matin à 10h, on écoute simultané à bord de Radio Nordsee International Deutschland. Et toujours en www.jazzboxradio.com, soyez toutes et tous les bienvenus où que vous soyez.

Allez, je vous souhaite un bon 24 heures sur 24, 7 jours sur 7, toujours en www.jazzboxradio.com. Je vous dis à tout bientôt, à la prochaine en tout cas. Mais bon, comme chaque soir et tous les matins, et 24 heures sur 24, 7 jours sur 7, comme je vous l'avais dit. C'est un vrai plaisir. Bye bye.

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